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3: Bien le bonsoir, bonsoir et bienvenue sous la ondes de Radio Albitzes. Il est 20h et c'est l'heure de retrouver la performance radiophonique Le flou sur la langue, Anne-Laure Pigache et Mathias Forge en direct de l'auditorium du GMEA à Albi.
4: Bonjour, bienvenue à ceux qui ont pu nous rejoindre rue Sainte-Claire au GMEA. Donc voilà, on est entre les mains d'Arnaud qui nous retransmet en direct sur Radio Albigès. Donc on peut avoir tous ensemble une pensée pour les autres, ceux qui sont de l'autre côté du flux radiophonique, de l'autre côté du son, qui ne sont pas avec nous, mais qui sont forcément quelque part. Donc voilà, on pense à vous, auditeurs, auditrices de Radio Albigès, où que vous soyez, dans votre voiture, votre cuisine, chez votre mère. Même si vous êtes chez votre mère, on pense à vous. On est environ une trentaine, je dirais, dans l'auditorium du GMEA. Nous sommes vendredi 28 janvier, il est exactement 20h04. Et j'avais avec Mathias et une partie des gens qui sont ici, nous avons passé la journée à jouer au flou sur la langue, à tenter de dire à mettre des mots les uns à la suite des autres. Et je me disais en moi-même, c'est On est là avec un gros paquet de dire, avec un gros paquet de dire en soi, un gros choix de dire, un gros dire à soi, un gros dire, un très gros dire, à un moment donné soi, un moment donné, un, deux,
5: doit à un moment donné soit dit, dès que ce soit dit, que ce, une bonne fois pour toutes, tout, ces choses qui disparaissent par les pores de la peau, toutes ces pores de peau qui finissent par cirer.

0: force. Optimus, je le mets dans ma bouche. Chargez bien.
1: Quelle arène il a, ce mot?
0: Ce mot chargé dans ma bouche. Mon chat est
1: Est-ce que ma bouche peut contenir toutes les peux contenir toutes les sens de mots? Est-ce que ma bouche est assez Est-ce que ma bouche est assez forte et basse pour Ça tire, ce sens-là de multitude, je sais. Les pas carrés, on t'entend pas bien quand tu dis. On

0: d'avoir un daddy qui se dise, qui n'ont plus d'espace, qui n'ont plus de place pour tomber, qui n'ont plus de place pour choir, alors qui restent en suspens, qu'on ne les entend plus, qui restent en ombre, tous ces ombres de nous qu'on à force, et tout se dire qu'on ne peut plus, tout se dire qu'on essaye encore, mais qui c'était jusqu'à quand ils vont être dans la salle d'attente, mon d'attente, tout ça. Et nous qui se choir dans quoi, c'est dire qui c'est qui porte le silence des mots qui suspension disent pas, qui sont
1: que c'est demi-tour, donc on rassemble les pieds droits,
0: calme droit,
1: et on rassemble les pieds gauches,
0: place,
1: et on retourne de ce
0: côté, et c'est dire que tu peux pas vraiment, tu ne peux pas vraiment recevoir, tu peux pas vraiment concevoir, tu sais, oui, tu sais que par manque ça existe aussi, non, falloir te prendre, c'est ce que j'avais entendu, est-ce que j'ai. Non, c'était dire à toi, c'était de dire comme ça, je sais pas vraiment, très. Tu vois, c'est pas. Oh, bah oui, elle va toujours venir me le dire, mais peut-être, tu vois, c'était. Tous ces silences, parler. Parlons pour lui, pas à l'intérieur. C'est qui qu'elle est, c'est qui qu'elle est pour, c'est senteur de non-dire. Le non-dire, c'est. Elle est où la place du non-dire? Les vagues. Elle prend d'autres formes. Elle se niche dans d'autres endroits du corps. De quel corps? De quel corps? Elle se niche dans quel corps? La dire non. La dire non diction de non. De non de tout ceci, de tout ce silence. C'est qui tend la grande toile du silence qui se dit qui c'est, à quel bout que ça tire la grande toile c'est qui fait des nœuds dans cette toile dans cette grande toile de silence maintenue par
2: Alors qu'en fait, finalement, si je reviens finalement, tas, c'est toujours un tas. À partir du moment où on écrase le tas, que devient le tas plat.
3: Et puis c'est difficile de faire des tas avec des lignes, en fait.
2: Est-ce que le tas plat peut être encore appelé un tas? Parce que l'essence même... Au départ,
3: une sorte de
2: tas,
3: d'empilement comme ça, ou alors, avec certains objets, tout d'un coup, c'est plus difficile de faire des nœuds. Alors, le concept de tas, il est aidant notamment pour les déchets, par exemple. Du coup, c'est plus facile de faire des tas, des nœuds.
2: Finalement, on a tendance à se défaire. À un moment donné,
3: Je peux supputer les
2: les nœuds trimballés et mis côte
3: à côte. Une fois qu'il est fait.
2: Et
3: bah, on peut si le défaire, mouille. Mais finalement... Le refaire...
2: Un grand mais, tas.
3: Alors...
2: De
3: voilà, c'est ça, en fait, le...
2: La destin.
3: Le nœud, eh ben,
2: un grand tas de nœuds.
3: Il n'a pas d'avenir, c'est ça. Il n'a pas de futur.
2: Une fois qu'il est fait,
3: il est fait. Voilà, on peut le défaire.
2: On va faire un tas de nœuds. On aura un gros tas de nœuds.
3: Et puis on peut en faire
2: quelque chose.
3: Voilà. Tout d'un coup, un tas, on peut dire, je veux bien faire un tas avec toi.
2: Repartir un petit peu avec des morceaux de l'autre.
3: Je peux t'aider à faire le tas.
2: Non, ben, comme ça, en profiter pour se débarrasser d'un petit peu des choses.
3: Je peux compléter ce tas, il me semble qu'il manque un petit truc pour... Je ne sais pas.
2: Peut-être on pourrait reprendre ça.
3: J'ai une image, tout d'un coup. Voilà, c'est ça. Le j'ai une image, c'est ça.
2: Je suis...
3: Il y a des objets qui ne sont pas encore transparents, concernés par le tas, que les nœuds
4: cascade

0: le temps d'une pause et nous allons pouvoir continuer à éclaircir le sujet. 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
1: ça me donne envie de vous demander combien de nœuds vous savez faire.
2: Ouf. Très peu, en vérité. Je ne sais même pas comment il s'appelle. J'ai toujours eu le fantasme d'asthme que les gens qui vivaient au bord de la mer ou dans les milieux marins savaient faire les nœuds. Alors là, je parle bien sûr des nœuds, des nœuds qu'on fait avec des cordes ou avec des guindes. Il y a certains mots à ne pas dire dans certains endroits. Voilà, les nœuds qu'on fait pour de manière tangible pour attacher un objet à un autre. Après, on parle des nœuds relationnels, je remarque qu'on ne s'attache pas forcément à dresser un inventaire de tous les nœuds relationnels. On va dire, tiens, avec telle personne, j'ai un nœud narcissique. Bon, bah, avec telle autre personne, j'ai un nœud de discours un peu superficiel. Voilà, on sait pas, on n'a pas répertorié comme ça les nœuds relationnels qu'on ne cesse de mettre en place. Pourtant, parce que la relation, c'est bien des nœuds, c'est bien toute une série de nœuds. Alors, problématique, ça peut être. Voilà, mais c'est le lien, c'est la tâche. Donc, je suis nouée à. À vous, par exemple. Je suis nouée à vous. Quoi qu'on en dise, à partir du.
3: À partir du. Place, sa tâche.
2: Du moment où. Ça...
4: Et moi, je me demande quel nœud vous fait mal.
3: Celui qu'on fait autour de moi. Et puis celui que on m'impose. Celui de l'estomac. Je fais une liste là, mais. En fait, peut-être tous les nœuds qu'on ferait pas avec des trucs qui seraient des cordes ou des fils ou des choses qui s'apparenteraient à ça, j'ai l'impression que. Il pourrait me faire mal. Parce que j'essaye d'imaginer des nœuds avec des plantes, des nœuds avec des nœuds. Et en même temps, non, c'est pas si vrai, parce que je me dis tout d'un coup, un nœud de son, même un nœud de gens, ça peut être assez réjouissant. J'arrête là ma liste de nœuds qui font mal. Pas facile à cerner.
1: Je vais revenir sur le tas parce que je crois que j'ai un petit faible pour le tas. Et du coup, j'ai envie de vous demander où est-ce que vous entassez ?
2: C'est toujours cette double. C'est toujours cette double, même plus que deux d'ailleurs, suivant le contexte dans lequel je décide de faire échoir par cette question, forcément, elle m'impacte différemment. Où j'entasse les nœuds. Alors, je dirais dans le bas du dos, plutôt dans le bas du dos autour du sacrum. C'est souvent là que. Non, pas les nœuds. Je reste bloqué sur les nœuds. C'est l'état. C'est l'état. Où j'entasse l'état.
3: Où est-ce que vous entassez ?
2: Où est-ce que j'entasse ?
3: Racontez-nous où est-ce que vous entassez.
2: Où est-ce que ça se passe, ce tas, dans des cahiers, dans lesquels je consigne tous les mots que, à un moment donné, j'ai bien conscience que j'ai pas tout dire, donc j'écris dans mon cahier, et moi je ça soulage un peu l'alentour, quoi, l'entourage est un petit peu allégé de certaines pudeurs par rapport à la ces choses à entasser qui ne sont pas tout le temps.
3: Tout.
2: Des fois oui, mais pas tout le temps. Il faut faire le tri, quoi. En fait, entasser me permet de faire le tri. Entasser, une fois que c'est bien entassé, le tri est quand même plus facile, je trouve.
1: Et est-ce que vous sentez qu'il faut organiser le tas?
2: Oui. Si je prends un tas de mots, par exemple, si on considère le dictionnaire comme un tas de mots, bon, heureusement qu'il est un petit peu organisé pour qu'on puisse s'y repérer dans des grands moments de perturbation de problématiques à régler. Bon, bah là, tout est collé, tout est bien, tout est bien collé, et là, c'est plus lourd, quoi. C'est beaucoup plus. Enfin, bon, je.
4: Ça vous est déjà arrivé de rencontrer quelqu'un et d'être face à un tas?
3: C'est triste à dire, mais la chose qui me vient là tout de suite,
2: c'est
3: quelqu'un d'un peu fort.
2: Il pense à son père.
3: J'étais au collège, alors voilà, on avait des réflexes. Langagier un peu grotesque pour le coup.
2: Pense à
3: et
2: une
3: après,
2: anecdote.
3: De rencontrer comme ça d'un
2: il
3: coup d'un seul,
2: de voir l'importance de l'anecdote,
3: d'avoir une sensation évidente de tas,
2: dans la manière d'avoir
3: comme ça, la première fois que je vois quelqu'un
2: en lui-même.
3: Par contre, au fur et à mesure de la rencontre, de me dire waouh, c'est quand même. Je dis quand même, c'est un sacré dossier, mais c'est vrai que ça revient plus ou moins au même. C'est du coup, c'est.
2: Car il a déjà
3: il y a de la matière,
2: fois,
3: on va pas s'ennuyer, et du coup, en effet, là, je
2: fois,
3: vois, maintenant que vous le dites, en effet, il y a des gens, tout d'un coup, je vois de certaines personnes qui tout d'un coup
2: pourraient être associées
3: au fur et à mesure du temps passé ensemble
2: anecdote,
3: je vois comment ça en effet c'est
2: un petit peu l'image est un petit peu passée une photo un peu jaunie et là il se rend compte que finalement cette anecdote
3: comme sensation initiale à
2: les autres fois où il l'a raconté dans d'autres contextes là il en prend conscience.
3: C'est ça.
4: J'avais aussi envie de vous demander comment entassez-vous les nœuds?
2: Comment tu entasses les nœuds? Comment vous entassez les nœuds? Comment?
3: Je vais faire avec des cassettes. Ça ne vous gêne pas?
2: Non.
3: Alors, comment j'entasse les nœuds, c'est ça?
2: Oui.
3: Comment on entasse les nœuds? Comment j'entasse les nœuds? Comment j'entasse les nœuds? Comment j'entasse les nœuds? Comment j'entasse les nœuds? 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Comment j'entasse les nœuds? Les nœuds, les nœuds, nœuds, nœuds, les nœuds. Comment je les entasse les nœuds? Voilà comment j'entasse les nœuds. Comment je peux entasser les nœuds tranquillement? J'entasse les nœuds. Voilà, je suis là. J'entasse les nœuds. Je me suis permis d'être là. J'essaye d'entasser les nœuds. Je me mets là un petit moment. Je me mets de la musique et j'entasse les nœuds. J'entasse les nœuds. Donc je vais faire un tas de nœuds. Si ça vous fait rien, je vais faire un tas de nœuds. Je vais essayer de ne pas en mettre deux partout. J'entasse les nœuds. Voilà. J'entasse les nœuds. Comment j'entasse les nœuds? Comment je fais un tas avec les nœuds? Comment je fais des tas avec les nœuds. Les nœuds sont déjà en soi des tas, donc j'ai plus qu'à juste déjà les rassembler. Plutôt que de faire un poster avec du coup des styles de nœuds marins de ce de là, moi je fais un tas. Je fais un tas de nœuds tout d'un coup, c'est un tas de ne pas faire, un tas de nœuds ne pas d'un tas, voilà c'est ça, on est dans un tas de ne pas faire ci, d'un tas de ne pas faire, un tas de ne plus demander la permission, un tas de ne, un tas de ne, un tas de ne, J'avais juste une idée comme ça de faire un tas avec des nœuds. C'était une jolie idée esthétiquement parlant. J'imaginais qu'il pouvait y avoir quelque chose de très joli, quelque chose de plastiquement, en tout cas, qu'on pouvait saisir comme une tentative d'aménagement plus ou moins précaire. Mais là je vois que entasser les nœuds, ça me chamaille sans, parce que j'aimais bien l'idée de faire un tas avec des choses. Tout d'un coup,
5: j'ai l'impression que c'est en train de se condenser dans la bouche, ce qui fait que tout d'un coup, la bouche devient une sorte de tas de tension qui fait un comment t'en es où de faire un tas avec les nœuds?
6: tu te concentres un peu. Si tu essaies de les rassembler, là, au même endroit, sur une chaise, dans un anorak, tu les mets tous là, en tas, les nœuds, les tiens, et puis se dé... Est-ce que ça fait joli? Est-ce que ça fait joli à regarder ça? Est-ce que tu voyages? Ça a du goût? Ça a quelle forme? C'est rond? C'est rond? Le nœud c'est rond? C'est tout rond, c'est boucle, c'est courbe, c'est virage, c'est le nœud. Au bout d'un moment, tu prends le... Hop. T'arrêtes avec les carrefours, tu vois. Tu fais les boucles, hop. Et dès qu'il y en a une, hop, sur l'autre. Est-ce que ça fait des frissons? Tu mets dedans, tu laisses dehors. Si tu le poses dans la main. Tu prends le temps de considérer ce petit tas qui t'accompagne avec ces cinq bouts qui dépassent, qui saisissent, et en même temps quand tu les crisses comme ça, hop, ça refait des nœuds. Tout d'un coup, si tu fais le point, ça fait le tas, c'est à deux doigts du point, c'est à deux doigts du point de le saisir dans la main, le tas de saisir dans la main, le tas de le presser, de condenser, de

0: Anne-Laure Pigache et Mathias Forge pour Le Flou sur la Langue, une surprenante performance radiophonique réalisée en direct de l'auditorium du GMA ce vendredi 28 janvier 2022, organisée dans le cadre de la Semaine du Son. Merci au public pour la qualité de leur écoute. Merci aussi à Benjamin ainsi qu'à toute l'équipe du GMA. Prochain rendez-vous avec le GMA sur les ondes de Radio Albigès, c'est demain, ce samedi 29 janvier. À 16h avec Dominique Blé, une transposition sonore de l'exposition D'un temps à l'autre, une performance qui mêlera audio description, récit de souvenirs et création sonore. Merci à Will de l'autre côté de son poste et clic et clac, l'émission est s'acabat. Bonne écoute sur la zone de Radio Albitzes.
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1: Bonjour, bal occitan, danse traditionnelle d'aujourd'hui et d'ailleurs.
0: Et j'avais le groupe Gabriel Manso qui dirigeait naquel bal occitan pour une valse.
1: C'est le groupe Gabriel Danse qui ouvre ce bal avec une valse. En avant, Blonde.
2: L'invitation

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1: Alors, une scotiche avec Réménille, un branlou, le reinalou.

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1: Où est donc mon cheval? C'est un scottish avec le groupe Passe Montagne.

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1: En place pour une sardane lievantine, de court et de long, 29,91 pour les initiés.

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1: E c'est avec cette coquine de Céline que nous allons danser la mazurka. Elle est tirée du CD Danzados.

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1: Et nous continuons avec une ronde de Quercy sous le pont de Lyon.

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1: En place pour la bourrée avec le groupe coriandre. Le papillon suit la chandelle et l'amoureux suit la beauté. Le papillon brûle ses ailes et l'amoureux sa liberté. C'est joli, n'est-ce pas?
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1: Et c'est avec un rondeau en chaîne que se termine ce bal occitan, Lou mon pays.

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1: Sur Radio Albigès, un poème enchanté, suivi d'un dicton avec le prénom du jour. C'était un bout de terre toujours assoiffé, de cailloux et de roches mêlées. La plupart des hommes et des femmes du village l'avaient abandonné pour trouver un ciel plus clément, une terre plus généreuse. Un homme y resta. Il aimait encore trop ces arbres, ces plantes, le dessin de ces montagnes. Ils étaient la source de son cœur. L'eau s'y faisait rare. Il fallait, pour en trouver, marcher sur les sentiers que d'autres avant lui avaient empruntés. Il se persuada que dans la montagne, il trouverait sous la roche l'eau qui venait si rarement du ciel. Et il s'employa, année après année, à sortir bloc après bloc, pierre après pierre. L'espoir naissait en trouvant parfois des traces d'humidité, comme s'il découvrait quelques poussières d'or. Plus il vieillissait, plus l'âpreté de sa besogne grandissait, et rien, toujours rien. Une fois, il vit naître un jet de source de quelques secondes. Elle se tarit aussitôt, mais un nouvel espoir coula en lui, comme coule le flot d'un ruisselet, et sa tâche, en sueur, fut comme elle. Pendant des années, inexorablement, il continua de creuser, comme pour entrer dans la nuit, comme s'il allait trouver de l'autre côté le jour. Et alors que naissait le dernier soleil de sa vie, la montagne libéra un filet d'eau continu et pur. Avons-nous des conduites pareilles à cet homme? Ou au contraire, comme papillons, allons-nous ici ou là? Que reste-t-il de nos œuvres, des actes de notre vie, du temps que nous y avons passé en une quête obstinée? Nous cherchons toujours un peu comme cet homme, sans savoir, avec opiniâtreté. Certaines obstinations s'apparentent aussi au courage, tout comme peuvent l'être également les abandons ou les renoncements.
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0: Qu'allez-vous faire aujourd'hui, ce midi, ce soir? Gagner votre vie ou sombrer dans le désespoir? Changer de cap, peut-être, ou bien encore ressasser le passé? En tout cas, nous, à Radio Albitzes, on vous donne quelques pistes. Bref, c'est l'agenda.
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0: La 37e édition des SIMS, semaine d'information sur la santé mentale, aura lieu du 5 au 18 octobre autour de la thématique « Pour notre santé mentale, ouvrons-nous aux arts ». Et on en parle très bientôt sur Albitzes. 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
0: 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Les associations Pousse Pas Mémé dans la Goutte et La Lune Derrière les Granges s'associent pour une soirée autour du trad. Ça se passe à Roquecourbe le samedi 17 octobre à la salle Silhouet à partir de 20h29. Au programme concert des Salvatsunos, mêlant tradition et création originale accompagnée de tambours battants, de crins qui frottent, de pieds qui s'agitent. Le concert des Salvatsunos sera suivi de Handol. Seul sur scène, il fusionne la vielle à roue avec l'électrobeat du 21e siècle. Rendez-vous donc nombreuses et nombreux le samedi 17 octobre à la salle Silhouet à Roquecourbe à partir de 20h29.

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0: Histoire locale. 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Bonjour à toutes et à tous. Dans l'ouvrage « Les métiers d'autrefois » de Marie-Odile Merniac, Claire Lanapre, Baptiste Bertrand et Max Desjans aux éditions Archives et Culture, j'ai noté ceci. Dans la France rurale des siècles classiques, on n'envisage guère plus l'accouchement sans la matrone routinière. Postée à un bout de l'existence, la matrone veille à ce que l'enfant tombe au monde en douceur. Pour ce rite de passage, ses 10 doigts et son sourire ne suffisent pas toujours. Aimé Balsa, bonjour.
1: Oui, bonjour.
0: Vous êtes historien et vous avez accepté de venir au micro de Radio Albigès pour évoquer les pratiques sanitaires autrefois dans notre département et notamment celle de l'accouchement, ainsi que la vie de celui qui a engagé presque toute sa vie pour l'amélioration de ces pratiques, Jean-François Icard. Alors peut-être est-il bon que vous vous présentiez un peu plus longuement, Aimé Balsa, et que vous nous disiez ce qui vous a conduit à faire cette étude.
1: Oui, je ne suis pas un historien de profession, mais un amateur d'histoire. Et donc, je travaille effectivement depuis d'assez longues années, je fais des recherches sur la pratique sanitaire dans notre région. Et ayant un peu plus de temps désormais, j'ai publié plusieurs ouvrages. Donc en 2002, Apothicaire et pharmacien en Albigeois, qui est une histoire de la profession pharmaceutique depuis le Moyen-Âge jusqu'à 1900. Et il y a peu, un livre, Se soigner à Castres, au temps des rois, donc qui reprend également la pratique sanitaire dans cette ville.
0: Alors, donc vous allez pouvoir nous parler justement de l'accouchement. Sous l'Ancien Régime, comment se passait généralement un accouchement?
1: D'abord, la première caractéristique, c'est que l'accouchement se passait à la maison de façon systématique. Bon, ça a duré d'ailleurs assez longtemps, hein, jusqu'à presque à nos jours. Hein. C'était en général, les femmes étaient assistées par d'autres femmes du village ou de la ville, qui étaient généralement des femmes d'âge mûr, détentrices d'un certain savoir-faire, acquis avec le temps, qui étaient en général bien intégrées dans la ville, dans la communauté féminine, du quartier, du village, mais qui ne disposaient en général d'aucune formation. Alors, ce qu'on peut dire également, c'est que les hommes étaient très peu admis dans ces périodes d'accouchement. Ça se passait entre femmes.
0: Et ces femmes qu'on appelait donc les matrones.
1: Alors, ces femmes s'appelaient les matrones, effectivement, les sages-femmes, mais plutôt les matrones.
0: Alors, quand est apparu pour la première fois un contrôle de capacité d'une sage-femme en France?
1: Alors, paradoxalement, le contrôle d'abord a été un contrôle de religion. On s'assurait que les sages-femmes avaient une bonne pratique religieuse, car il fallait qu'elles donnent naissance à de bons catholiques. Donc, qu'elles refusent l'avortement, qu'elles refusent les accouchements clandestins, et qu'elle soit disposée ou prête à administrer le baptême en cas d'urgence. Bon, ça, c'est le premier contrôle qui a été fait, qui est un contrôle d'ordre religieux.
0: Il n'était pas du tout un contrôle de capacité.
1: Voilà. Ensuite, pour les contrôles de capacité, bon, en 1692, il y a une première tentative, tout au moins dans les villes, avec un contrôle de la capacité pratiquée par les maîtrises de chirurgiens. Donc ça se faisait vraisemblablement de façon assez succincte et sans doute seulement dans les grandes villes, dans les villes relativement grandes, donc c'est-à-dire dans le Tarn, à Albi, à Castres, par exemple. Et ce n'était pas un contrôle suffisant. Bon, il y a eu une reprise en 1730 avec un contrôle un petit peu plus poussé, avec des épreuves, donc une formation, un apprentissage, avec quelques cours de formation locaux, qui n'étaient pas toujours donnés d'ailleurs, et un examen pratiqué toujours sous la responsabilité des maîtrises de chirurgie.
0: Alors, il y a eu une prise de conscience des autorités par rapport à la mortalité infantile à la naissance, justement. Et il a donc été évident qu'il fallait former ces matrones. Et donc, il y a une première sage-femme qui a eu l'honneur de donner des cours aux matrones. Qui était-elle et en quelle année, donc ?
1: Donc, peut-être avant de parler de cette formation, oui. En deux mots... Les cours qui étaient donnés ou les examens qui étaient passés étaient à trois niveaux. Il y avait le niveau de la ville où était implantée la communauté de chirurgiens, la maîtrise de chirurgiens. Donc c'était les villes relativement grandes. Et alors là, on passait un examen relativement structuré. Ensuite, il y avait les petites villes où c'était un examen très léger et les campagnes, pratiquement rien.
0: Ce qui veut dire que si on habitait à la campagne, on était accouché par une femme qui n'avait aucune formation.
1: Aucune formation. Donc, une prise de conscience est faite, effectivement. Prise de conscience par les autorités, prise de conscience par le milieu médical. Et une première formation, effectivement, de premiers cycles de formation ont été entrepris par une sage-femme qui était d'origine... du Massif central, d'origine clermontoise, qui s'était formée et qui avait exercé à Paris et qui était revenue au pays natal. Et donc, elle s'appelait Angélique Marie Le Boursier, dame du Coudray. Et donc, elle a entrepris d'organiser des cours de formation des sages-femmes de la campagne. Elle a eu assez rapidement l'aval du roi et elle a reçu un brevet de Louis XV pour pratiquer ses cours de formation et elle pouvait aller dans tout le pays et progressivement, effectivement, elle a fait des tournées dans diverses régions qu'il appelait.
0: Et elle s'est appuyée sur un manuel, lequel ?
1: Alors, elle s'est appuyée sur un manuel qui s'appelle l'abrégé de l'art des accouchements, donc qui a été publié en 1759. Alors, ce manuel servait à la fois à des sages-femmes, mais il servait surtout à des chirurgiens, puisqu'elle démultipliait le principe, c'est qu'elle devait démultiplier sa formation pour pouvoir à la fois former donc un certain nombre de sages-femmes, mais aussi des chirurgiens qui pourraient donner la bonne parole par la suite.
0: Alors vous disiez qu'elle avait donc elle sillonne toute la France, mais quand elle arrive dans le Languedoc, là, elle se heurte à une contestation. Pourquoi ?
1: Alors effectivement, elle est allée dans de très nombreuses régions de France, mais quand elle arrive en Languedoc ou quand elle projette d'aller en Languedoc, il y a un certain nombre de problèmes. Ces problèmes sont d'abord des oppositions. Alors, oppositions des milieux universitaires et notamment de la faculté de médecine de Montpellier, qui ne souhaitent pas qu'une sage-femme donne des cours de médecine, de fait. Opposition également de certains chirurgiens de grandes villes et des chirurgiens, par exemple, de Toulouse. La Corporation des chirurgiens de Toulouse et la nouvelle école de chirurgie, puisqu'il y a désormais à Toulouse comme à Montpellier, un collège de chirurgie. Et dans ces collèges de chirurgie commencent à être donnés des cours d'obstétrique. Donc, elle vient là aussi s'immixer dans un milieu qui s'organise et elle vient un petit peu le perturber. Bon, dernier aspect, il y a la passivité des administrations et des corps constitués, et notamment des États du Languedoc qui ne prennent pas grandes décisions.

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1: Mais Balsa, donc Dame du Coudray, est en train de sillonner la France. C'est une sage-femme qui veut donc dispenser des cours aux sages-femmes, aux matrones. Et comme elle se heurte à une contestation dans le Languedoc, voici qu'apparaît Jean-François Icard, un chirurgien de Castres. Alors, qui était Jean-François Icard ?
2: Oui, Jean-François Icard était un chirurgien donc né en Ariège en 1734. Et qui était allé très jeune dans la marine, qui s'était engagé dans la marine. Alors, on ne sait pas trop dans quelles conditions il a fait ses études, mais il est resté 8 ans dans la marine et il a acquis une très bonne pratique chirurgicale, puisqu'il a été nommé à 22 ans chirurgien-major, donc ce qui est, c'est-à-dire chirurgien expérimenté. Et il a quitté la marine vers 1758-59, pour s'installer à Moissac, comme chirurgien à Moissac. Mais en réalité, on ne sait pas trop pourquoi il s'est installé à Moissac, mais en réalité, il pratique dans toute la région.
1: Et pourquoi justement s'installer à Castres ? Il y a une raison.
2: Pourquoi s'installer à Castres ? Alors, je vous disais qu'il a pratiqué dans toute la région et il a notamment opéré, par exemple, à Albi, le comte de Panat, qui était un chef d'état-major de la marine. Il a opéré également l'évêque de Castres, Monseigneur de Barral, et un certain nombre de personnalités de la région. Et Monseigneur de Barral, notamment, a souhaité qu'un chirurgien de cette qualité s'établisse dans la région. Donc, compte tenu du coût que pouvait représenter cette installation, il s'est rapproché de ses collègues évêques de Lavaur et d'Albi, et ils ont décidé de faire une proposition commune, c'est-à-dire chaque évêché donnerait 500 livres par an pour que Jean-François Icard s'installe dans la région, dans les 3 diocèses, donc pratique un petit peu un exercice un petit peu itinérant et soigne gratuitement les pauvres. Donc voilà comment il a projeté de s'installer. Bon, comme les États du Languedoc n'ont pas accepté ce principe de subvention, il s'est finalement installé à Castres. Peut-être à cause de l'encouragement que lui a porté Monseigneur de Barral, également parce qu'il s'est marié avec une jeune fille de la région.
1: Donc là, il est à Castres et il va complètement renouveler la pratique chirurgicale.
2: Oui.
1: De quelle façon ?
2: Il renouvelle la pratique chirurgicale locale parce qu'il fait des opérations que l'on faisait peu dans la région. Donc il a une palette d'activités beaucoup plus large. Je citerai par exemple des opérations de cancer du sein et d'autres parties du corps, des polypes arrachés par la bouche, c'est ce qu'indiquent notamment les textes, hein. Des fistules à l'anus, des fistules lacrymales, des anévrismes au bras, des amputations de tout type, des ulcères, des cataractes, vous voyez. Donc une palette assez large. Bon, il ne se contente pas de ça, il fait aussi ce qu'on pourrait appeler de la recherche médicale. Et donc, il a publié un certain nombre de mémoires qu'il a envoyées à l'Académie de chirurgie sur divers sujets, dont des cancers, et sur des appareillages nouveaux de chirurgie.
1: Alors là, donc, à présent, son réel souci, c'est lequel ?
2: Alors, progressivement, il a un réel souci de formation, effectivement, des sages-femmes, et notamment des sages-femmes de la campagne.
1: Parce qu'il s'est rendu compte qu'il y avait une mortalité infantile très élevée.
2: Très élevée, effectivement. Alors, même en ville, les choses n'étaient pas parfaites. Quand il arrive à Castres, il est rapidement nommé lieutenant du premier chirurgien du roi, c'est-à-dire le responsable des chirurgiens locaux. Et il commence à donner des cours dans la ville aux sages-femmes de la ville. Bon, il s'aperçoit assez rapidement que ça ne suffit pas. Et à ce moment-là, il envisage de mener une action plus globale sur le diocèse.
1: Et ceci à la suite d'un événement dramatique qui a marqué l'histoire d'un village à Saint-Amand-Soult, à côté de Mazamé.
2: Voilà, donc il n'était pas Soult à l'époque. Donc effectivement, bon, c'est un événement qu'il a utilisé un petit peu, hein, mais qui représente quand même une réalité. Donc c'est un assassinat, hein, on peut employer le mot, commis par une sage-femme du village sur la mère et un enfant naissant, donc les deux étant décédés, et ça c'est arrivé en 1780. Donc il utilise cet événement qui a causé un certain émoi, il le met en avant pour promouvoir des cours à Castres. Et il obtient très rapidement l'appui de l'évêque de l'époque, qui s'appelait Monseigneur Jean-Marc de Royère.
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1: 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Vous écoutez l'émission Histoire locale. Mon invité aujourd'hui est Aimé Balsa, historien. Et Aimé Balsa, Jean-François Icard, dont vous venez de nous parler, décide donc d'instaurer à Castres des cours de formation des matrones. Alors, comment procède-t-il ?
2: Donc, comment procède-t-il ? D'abord, il fait convier par l'évêque l'ensemble des matrones de son évêché, hein, de son diocèse. Il les forme, donc il institue un cours de formation qui dure une quarantaine de jours, avec des cours matin et soir, et il leur verse une indemnité de voyage et de séjour. Donc ces cours, normalement, les sages-femmes doivent suivre des cours pendant 3 ans et reçoivent un diplôme, et celles qui suivent le mieux ces cours sont honorées par des prix.
1: Alors, lui aussi se sert donc d'un manuel pour donner ses cours, et il se sert du manuel qui était déjà en fonction, enfin, qu'utilisait Dame du Coudray.
2: Non, il se sert d'un autre ouvrage. Il se sert d'un autre ouvrage qu'il avait fait imprimer à Castres au cours des années 1776-77. Qui était un ouvrage d'un médecin de Soissons qui s'appelait Augier Dufaut, qui est un ouvrage très, très centré sur le seul accouchement.
1: Donc lui peut-être trouve que cet ouvrage est trop succinct et il a envie d'en faire un autre, justement, un autre manuel.
2: Alors, effectivement lui pense qu'il faut faire un ouvrage beaucoup plus général qui n'est pas uniquement... qui ne porte pas uniquement sur l'accouchement, mais également sur le soin de l'enfant pendant les premières années. Et donc, il écrit un ouvrage qui s'appelle « Leçons pratiques sur l'art des accouchements » et qui est publié en 1784 à Castres, à l'imprimerie Robert. Alors, il est tiré à 2000 exemplaires, ce qui est assez considérable pour l'époque. Alors, pourquoi 2000 exemplaires ? C'est que dans l'intervalle, depuis qu'il a entrepris les cours à Castres, il a essayer de convaincre les États du Languedoc de généraliser cette formation des sages-femmes à l'ensemble de la région, donc à l'ensemble du Languedoc, à l'ensemble de la province.
1: Et est-ce qu'il a obtenu satisfaction? Et
2: il a obtenu satisfaction, alors difficilement, mais au travers de... Il a été obligé de publier, de distribuer lors d'une réunion des États du Languedoc un texte très, très, très polémique qui était une requête pour les enfants à naître. Et donc ça a produit un choc assez énorme. Et de ce fait, dans les années qui suivent, tous les diocèses se sont ralliés à cette formation et notamment à la méthode qu'avait préconisée Jean-François Icard, et donc ont acheté son livre.
1: Donc là, la formation est assurée, mais lui exige aussi que ces sages-femmes aient un équipement de base pour exercer.
2: Effectivement, il propose un équipement de base qui est un équipement très simple. Hein. C'est une trousse de fête où on va retrouver une seringue de lavement, quelques canules, une sonde pour vider la vessie, une petite seringue de baptême, puisque quand même on est dans un milieu très, très catholique. Et il a l'encouragement des évêques de Toulouse et de Castres. Donc, il est dans ce milieu-là. Et puis, quelques prises de médicaments.
1: Alors, la formation des sages-femmes était donc un préalable, mais son objectif au docteur Icard, c'est quand même d'améliorer de façon durable l'image de cette profession. Alors, est-ce qu'il y parvient?
2: Alors, effectivement, il souhaite vivement, par une action à plus long terme, améliorer l'image de la profession. Alors, il fait des propositions sur le sujet. D'abord, donner quelques privilèges qui peuvent paraître un petit peu risibles aujourd'hui, comme le droit de banc dans les églises, ou comme, un petit peu moins, c'est l'exemption de la milice pour leurs enfants. Il n'y arrive pas tellement. Et ce qui est assez novateur, c'est qu'il propose d'accorder aux matrones, donc aux sages-femmes, une pension annuelle, une pension de 50 livres par an. Donc, pour le diocèse de Castres, il y a environ une soixantaine de sages-femmes dans le diocèse. Cela ferait une dépense de 3000 livres par an, ce qui est considéré comme une somme assez considérable. Alors, il s'appuie également de la même façon sur le diocèse de Toulouse. Les mêmes difficultés sont rencontrées, on renvoie les choses et on les renvoie d'année en année. Donc là, on peut dire qu'il a connu un échec sur ce sujet. Un échec de telle façon qu'en 1788, il y a une petite désaffection de ses cours de formation et il y a un certain nombre de sages-femmes qui quittent le métier.
1: Donc Jean-François Icard a retiré quand même quelque chose d'important de cette grande aventure. Est-ce que, il n'a pas pu mener à bien tous ses projets, mais il n'est quand même pas déçu de tout ce qu'il avait mis en route?
2: Non, incontestablement, une formation a été donnée, et dans tout le Languedoc. Donc je crois que ça ne peut pas être considéré comme négatif. Il a été, les idées étaient dans la... dans l'ambiance du moment, dans le Languedoc, il a été un accélérateur. Et il a certainement, ces formations ont certainement évité des décès ou des enfants estropiés. Donc on peut considérer que son action a été positive. Je crois qu'elle a annoncé aussi des formations beaucoup plus profondes que l'on retrouvera après au XIXe siècle. Alors, il a connu effectivement une certaine gloire locale il a été récompensé puisqu'il a été anobli. Il a été anobli en 1788, ce qui est un peu malheureux, hein, juste avant la Révolution. Donc la Révolution pour lui a été un échec un petit peu pour lui puisque... les cours ont été arrêtés et ils n'ont pas repris à Castres avant 1820. Et en second lieu, il se retrouve noble au début de la Révolution, ce qui n'était pas une situation très enviable.
1: Et une rue porte son nom à Castres, en souvenir de cet homme...
2: Non.
1: Non ? Ah non. Bon, je croyais.
2: Non.
1: Non,
2: non je crois qu'il est assez ignoré, malheureusement, et j'espère qu'on arrivera ainsi à le faire sortir de l'oubli.
1: Très bien. Ben, merci Aimé Balsa d'avoir accepté mon invitation pour évoquer cet homme que fut Jean-François Icard. Alors, je rappelle à nos auditeurs que vous êtes donc historien, même si vous n'êtes pas de formation historienne, mais vous avez publié sous l'égide de la Société du Pays Castré « Se soigner à Castres au temps des rois », qui reprend notamment l'histoire de Jean-François Icard et qui est en vente à Albi, à la librairie Siloé, dans les librairies de Castres aussi. Au cours de cette émission, nous avons pu entendre une berceuse à l'enfant qui vient de naître, Elisa, par Marie Rouanet, ainsi qu'un poème de Louise Apollin, dit par René Rouquier, une berceuse pour la petite fille. Merci à vous d'avoir écouté cette émission. Merci à Maï qui a réalisé la technique. Au revoir et à

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1: Adicias, benbengut et benbengudoche à l'escouto des Baki l'actu. Une cope d'émail des actualités occitanes dans vos esgourdes. Aujourd'hui, un programme bien chargé. On aura Johnny Bambou qui nous ambiancera en fin d'émission. Avant cela, une invitation du collectif La Nobio à voyager au carrefour des musiques contemporaines.

0: comprennent et des musiques traditionnelles, mais tout d'abord, on parle des Carrières Occitanos, cet événement dont l'acte 2 se tiendra à Montségur, en Ariège, les 17 et 18 octobre. Action, fête, réflexion et rambaille, même par l'insulpique à Manon, Estelle et Victor.
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3: 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Et nous sommes très contents, parce que c'est forcément important pour nous de démontrer notre unité. L'idée est aussi d'aller nous suivre, de changer de lieu, pour représenter aussi d'autres lieux qui parlent d'Occitan. 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

0: l'album des Coucagnes, flamme folklore. 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Maintenant, je vous propose d'écouter une invitation de La Nobio, un collectif qui depuis plus de 20 ans explore les frontières entre musique traditionnelle et pratiques expérimentales. Ils seront sur la scène du Grand Théâtre d'Albi ce 9 octobre dans le cadre du Riverain, festival des musiques expérimentales organisé par le GMEA. Écoutez plutôt.
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1: Rendez-vous donc ce 9 octobre 20h30 au Grand Théâtre de la Scène Nationale Albi Tarn. Tarif entre 8 et 10 euros. Détails sur gmea.net et réservation depuis le site de la Scène Nationale Albi Tarn. Maintenant, autre salle, autre ambiance. On part à la rencontre de Johnny Bambou. Johnny Bambou, c'est un trio du rock du Bayou toulousain. Du rock parce que ça balance, du Bayou parce que ça tortille cajun, toulousain parce que ça chante en occitan et que ça s'ouvre sur le monde. Le trio, c'est Sylvain Bambou, Clément Bambou et Julien Bambou. Ils viennent de sortir un album Soulier, un joli clip made in Tarn, Zouka Woogie, et ont quelques joyeuses dates à venir. Du coup, j'ai eu 2 Johnny sur 3 au téléphone, ou 2 Bambou sur 3, pour capter un peu de leur essence si particulière.
2: On peut dire en préambule que Johnny, c'est un petit peu notre papa.
3: Ouais, notre papa.
2: Notre père était éthérique.
3: Ouais, Johnny, ça se veut un peu pour le rock, pour Johnny Clash, pour qui
2: Johnny Winters, Johnny Be Good.
3: Ouais.
2: Voilà, tout cela, tous les Johnny. Pas Johnny Hallyday, lui, non, il fait pas partie de la.
3: On le laisse un peu où il est.
2: Ouais, il a pas besoin de nous et nous n'avons pas besoin de lui. et Bambou, oui, c'est une référence à. C'est une plante, en fait, le bambou.
1: Ah,
3: c'est... ouais.
2: Ouais, une plante qui est assez jolie. Et puis qu'il y a quand même ce côté un petit peu à la fois exotique et familier, hein, parce que c'est une...
3: Il pousse partout, quoi.
2: Il pousse partout, déjà, il est quand même difficilement éradicable.
3: Ouais.
2: Et c'est une plante qui vient d'ailleurs, mais qu'on trouve à peu près dans tous les jardins. Donc voilà, et c'est une plante, moi je pense, à laquelle l'humanité devrait... s'allier davantage pour la question de sa survie.
3: Mmh.
2: Voilà.
1: Bon, on rentre déjà dans les thématiques écologiques. En tout cas, Johnny, l'alliance du Johnny et du bambou, une alliance un peu improbable qui peut surprendre, mais finalement qui marche bien. Et c'est ce qui fait aussi votre musique. Est-ce que vous pourriez vous présenter les uns les autres, par exemple, Sylvain, est-ce que tu pourrais nous présenter Julien? Alors, la musique de Johnny Bambou, ça puise ses sources dans les marécages. Je reprends c'est pas de moi, c'est du site internet de Johnny Bambou. Les marécages du rock, du blues, des musiques cajun, créole, du zouk et de la biguine. Un sacré mescladis que l'on retrouve dans ce tout nouvel album qui est sorti en mai 2026, Souliers. Mmh. On y retrouve dedans toutes ces influences musicales et au niveau des langues de l'occitan, du cajun, donc le français de Louisiane. Question un peu large et bateau, mais comment vous nous décririez cet album Souliers? Qu'est-ce que vous avez mis dedans, à part du bambou?
2: Souliers, il est alors c'est un disque dont on est fier parce qu'il a des sonorités et comment on a pas mal travaillé sur le son et on a réussi à trouver un son qui soit à la fois chaleureux, généreux et assez personnel. Au niveau des chansons qu'il comprend, c'est pas forcément les plus joyeuses qu'on ait fait. Non. C'est ce dont on s'est aperçu après, a posteriori, c'est qu'on a quand même dans le set des morceaux assez entraînants et nous, on a eu quand même une certaine énergie communicative sur scène, mais ça se retrouve peut-être moins dans Soulier, mais c'est pas grave parce qu'on va, bientôt, on est en train de préparer d'autres enregistrements et on va viser des morceaux un petit peu plus...
3: Chaloupé.
2: Un petit peu plus chaloupé, en commençant par Zouka Woogie, ouais. Alors qu'on ne va pas forcément réenregistrer, mais avec cette vidéo, on voulait vraiment montrer le côté jovial de l'affaire. de notre musique en proposant ce blues zouk. Je ne sais pas si quelqu'un a déjà proposé du blues zouk,
3: Ouais, je
2: mais
3: pense. Ouais.
2: c'était. Ouais, je ne sais pas, je ne suis pas
3: C'est
2: sûr.
3: pas
2: Hein.
3: très commun, c'est quelque
2: Non,
3: chose.
2: c'est pas. Mais voilà.
1: Peut-être on peut parler aussi, ben, j'ai évoqué ces langues qui sont présentes, et puis en fouillant, cherchant des infos sur Johnny Bambou, j'ai vu que Sylvain Bambou Lamure avait un rêve, celui d'une tournée en Louisiane pour matérialiser, je cite musicalement,
3: Oui.
1: ce pont entre deux cultures, lesquelles sont, selon lui, étrangères chez elles. Fin de citation. Donc c'est un rêve pour tous les bambous, j'imagine.
3: Ah ouais, carrément, un rêve partagé, quoi.
2: Ouais, je savais pas que j'avais
1: Tu
2: dit
1: savais
2: ça,
1: pas?
3: Ah, tu m'en as
2: Non.
3: déjà parlé, quand même.
2: Oui, non, mais oui, mais je
3: Ah,
2: savais pas que j'étais enregistré quand j'ai dit.
3: si, je t'ai enregistré, je l'ai envoyé à
2: Ok,
3: Clémentine.
1: d'accord. Bon, en
3: Mais
1: tous les cas, ouais, il y a une importance, une attention particulière aux langues, aux cultures.
2: ouais, partir là-bas, bah, ça ferait un pont, parce que, bah, histoire de se mélanger encore à ce à quoi on fait référence. Et se mettre au contact d'une culture qui est encore vive. Et en ce moment, la culture cajun, elle va en poupe. Et entendre leur français, parce que c'est une sacrée langue, hein, le français de Louisiane. Moi, je trouve ça fascinant. Tu as l'impression qu'ils prennent des mots, ils prennent des sons, ils mélangent.
3: Ils font ça à la volée, ouais,
2: Et ils
3: carrément.
2: t'envoient ça à la gueule et débrouille-toi pour en faire une
3: Ouais.
2: phrase. Et je trouve ça assez génial, notamment dans la. En France, il y a quand même une culture linguistique assez magistrale, assez
3: Carré, ouais.
2: académique. Et effectivement, ouais, les liens entre ces deux cultures, c'est essentiel d'avoir pouvoir mettre l'accent et le focus sur deux cultures qui sont effectivement étrangères chez elles. Ça dit pas mal de choses sur l'état de l'univers, en fait,
3: Ouais,
2: finalement.
3: de ouf, finalement. Et puis, qui ne s'est jamais senti étranger chez soi?
1: En tout cas, la langue occitane, elle est portée surtout par toi, Sylvain Bambou Lamure, avec des textes que tu apportes dans cet album sur différents titres, pas sur tous. J'aimerais, pour qu'on clôture cette interview, que vous nous présentiez un titre que l'on va écouter. En attendant que vous
2: Oui.
1: réfléchissiez à un titre,
2: Oui.
1: on peut annoncer les futures dates, parce que c'est un album, c'est un clip sur Internet, mais aussi eh bien,
3: Ouais.
1: des scènes. Donc le 10 octobre, vous serez à Montaulieu pour un concert dans les vignes, dans l'Aude. Le 29 à la
3: Absolument.
1: Maison Blanche de Toulouse, 29 octobre. Le 21 novembre à Pamiers, en Ariège. Et le 19 décembre, Breu, Toulouse Caravane, je vois marqué en Haute-Garonne.
2: Alors, idéalement, on aimerait bien écouter Zouka Woogie, parce qu'on a cette vidéo de Zouka Woogie qui est sortie, mais je ne sais pas si tu l'as.
1: Mais oui, je l'ai.
2: Ah,
3: Ah, tu veux l'envoyer?
2: et donc la version live de Zouka Woogie, ça serait ça qu'on c'est qu'est-ce qu'on voudrait
3: C'est
2: écouter
3: qu'est-ce qu'il
2: maintenant, hein.
3: y
2: Ça,
3: a.
2: c'est qu'est-ce parce que ça va nous mettre de bonne humeur, de bon matin, là.
1: Zouka Woogie, quelques mots sur ce titre-là? C'est le premier blues zouk de l'histoire, alors, c'est ça?
2: Et ben moi, j'aimerais bien que ce soit le premier blues zouk de l'histoire. C'est vrai que le blues, c'est finalement un type assez nostalgique, hein, quand même, qu'a vaguement du vague à l'âme. Alors que le zouk est plutôt
3: Enjoué.
2: enjoué, quoi. Plutôt enjoué, jovial,
3: Ouais.
2: ouais. Et on s'est dit que faire se rencontrer ces deux univers. Alors, quand on dit blues, c'est plus boogie-woogie quand même. Mais
3: Ouais.
2: le boogie-woogie puise lui-même ses racines dans le blues. Ça n'arrête jamais.
3: Qui ne puisse pas ses racines dans le blues?
2: Voilà.
1: Mais quelle meilleure façon que de rencontrer Johnny au Bambou avec Zouka Woogie. On vous invite à aller voir le beau clip qui en plus a été tourné dans le Tarn, à l'occasion de l'Apéroc
3: Ouais, c'est
1: à
3: surprise. Ouais.
1: Saint-Sulpice. Hein, on salue l'équipe de l'Apéroc et de la Passion Saint-Sulpice au passage. Donc
3: Carrément,
1: clip
2: tout à
1: voilà,
2: fait.
1: tourné dans le Tarn, que vous pouvez aller découvrir sur Internet avec toute la belle énergie de Johnny Bambou. Merci Johnny Bambou. Comment on dit merci en
2: Merci à
1: cajun?
2: vous. Merci.
1: Eh bien,
2: C'est
1: merci.
2: compliqué.
1: Eh ben, on vous souhaite une belle tournée avec Soulier et puis le Cop Québec.
2: Allez,
3: merci.
1: Adieu.

0: Merci.
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2: la 37e édition des SIMS, semaine d'information sur la santé mentale, aura lieu du 5 au 18 octobre autour de la thématique Pour notre santé mentale, ouvrons-nous aux arts. Et on en parle très bientôt sur Albitzes. 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
3: 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Mais que cache-t-elle ? 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
2: 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Les associations Pousse Pas Mémé dans la Goutte et la Lune derrière les Granges s'associent pour une soirée autour du trad. Ça se passe à Roquecourbe le samedi 17 octobre à la salle Silhouet à partir de 20h29. Au programme concert des Salvatsunos, mêlant tradition et création originale accompagnée de tambours battants, de crins qui frottent, de pieds qui s'agitent. Le concert des Salvatsunos sera suivi de Handol, seul sur scène, il fusionne la vielle à roue avec l'électrobeat du 21e siècle. Rendez-vous donc nombreuses et nombreux le samedi 17 octobre à la salle Silhouet à Roquecourbe à partir de 20h29.

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0: donc sa mort. Oh, et qu'elle va l'acheter sans remords. 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
1: Chérie,
0: ça c'est vraiment super joli. J'en aurais presque pleuré de joie et même retrouvé la foi. Mais manque de bol, elle ne supporte pas le coton. 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Et là, je commence à friser l'usure. 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

0: chérie, on peut y aller. De toute façon, j'ai rien trouvé. Mais manque de bol, on passe devant les promotions. Non! J'entends maintenant le speaker.
1: Mesdames et messieurs, il est l'heure.
0: Même pas le temps de crier victoire.

0: fonctionne à l'essence.
1: Tiens, à l'essence. Ou alors tiens, à kérosène. Ou pourquoi pas aussi du jus de raisin avec l'eau de la piscine.
2: Ou à l'huile bio.
1: Eh, banane.
2: Le sol, colza.
1: Salut Gégé, tiens, tu vas bien toi?
3: Et toi, ça vient?
1: Eh, ta femme, juste derrière toi.
4: Bah non, mais t'étais où? Mais ça fait 10 minutes que je tourne, allez, on se dépêche, on y va. Allez, vite, on va pas avoir le temps.
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Vous êtes bien sur Radio Albitzes et on va parler d'Alicia Beatty. Est-ce que vous vous souvenez d'Alicia, de passage dans le Tarn ? Elle avait marqué les esprits. Eh bien, Alicia est devenue Jatoba et elle nous proposait en janvier 2021 un moment de nostalgie avec le titre « Temps qui passe » qu'on écoute tout de suite sur les ondes d'Albitzes.

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et ma plume déraille sur papier gras des vérités alchimiques. La mer à ses relents d'hypnose et de galère, ses ressacs insidieux surgissent par derrière, emplissant le radeau d'une écume sans nom, mouillant de passagers, le mousse n'était pas bon.

Un jour, un poème sur Radio Albigès. Sans choisir, il ne fit pas partie des chanceux du divin hasard, qui alloue aux uns le festin et les fêtes, aux autres les restes de bouche négligemment laissés par ceux qui ne peuvent plus s'en repaître. Il est venu sur terre d'abord sans rien demander, avec une couleur déjà donnée, un peu noire, un peu jaune,

peu blanc de peau. Il est venu avec une carte de séjour limitée et une désagréable impression de ne pas être vraiment invité à la grande garden party de la vie. C'était Un jour un poème, Christian Taroux.

légale d'une œuvre d'art. Se dandissant sérieux, méprisant la critique, affirme impérieux l'idéal esthétique d'un bouquet de violettes fané sur la tablette. De jeunes hommes sans le sou, la tête entre les mains, qui rêve comme un fou d'être un jour écrivain. Marraine Cléopâtre.

Le jour s'en est allé de cette promenade, et le charme discret de ma douce incarnade, à l'ombre printanière, solennelle et humide, d'un ange de l'enfer et d'une pyramide, la foule des promeneurs a déposé des fleurs. Bouquet de violettes, tapis de capucines, sur les tombes en fête, l'éternité s'affirme.

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1: 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Avant cela, une invitation du collectif La Nobio à voyager au carrefour des musiques contemporaines et des musiques traditionnelles. Mais tout d'abord, on parle des carrières occitanos, cet événement dont l'acte 2 se tiendra à Montségur, en Ariège, les 17 et 18 octobre. Action, fête, réflexion et rambaille. 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

0: L'album des Coucagnes, Flamme Folklore. 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Maintenant, je vous propose d'écouter une invitation de La Nobio, un collectif qui depuis plus de 20 ans explore les frontières entre musique traditionnelle et pratiques expérimentales. Ils seront sur la scène du Grand Théâtre d'Albi ce 9 octobre dans le cadre du Riverain, festival des musiques expérimentales organisé par le GMEA. Écoutez plutôt.
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1: Rendez-vous donc ce 9 octobre 20h30 au Grand Théâtre de la Scène Nationale Albi Tarn. Tarif entre 8 et 10 euros. Détails sur gmea.net et réservation depuis le site de la Scène Nationale Albi Tarn. Maintenant, autre salle, autre ambiance. On part à la rencontre de Johnny Bambou. Johnny Bambou, c'est un trio du rock du Bayou toulousain. Du rock parce que ça balance, du Bayou parce que ça tortille cajun, toulousain parce que ça chante en occitan et que ça s'ouvre sur le monde. Le trio, c'est Sylvain Bambou, Clément Bambou et Julien Bambou. Ils viennent de sortir un album Soulier, un joli clip made in Tarn, Zouka Woogie, et ont quelques joyeuses dates à venir. Du coup, j'ai eu 2 Johnny sur 3 au téléphone, ou 2 Bambou sur 3, pour capter un peu de leur essence si particulière.
2: On peut dire en préambule que Johnny, c'est un petit peu notre papa.
3: Ouais, notre papa.
2: Notre père était éthérique.
3: Ouais, Johnny, ça se veut un peu pour le rock, pour Johnny Clash, pour qui
2: Johnny Winters, Johnny Be Good.
3: Ouais.
2: Voilà, tout cela, tous les Johnny. Pas Johnny Hallyday, lui, non, il fait pas partie de la bande.
3: On le laisse un peu où il est.
2: Ouais, il a pas besoin de nous et nous n'avons pas besoin de lui. et Bambou, oui, c'est une référence à c'est une plante en fait, le bambou.
1: Ah,
3: c'est... ouais.
2: Ouais, une plante qui est assez jolie. Et puis qui a quand même ce côté un petit peu à la fois exotique et familier, hein, parce que c'est une...
3: Il pousse partout, quoi.
2: Il pousse partout, déjà, il est quand même difficilement éradicable.
3: Ouais.
2: Et puis, c'est une plante qui vient d'ailleurs, mais qu'on trouve à peu près dans tous les jardins. Donc voilà, et c'est une plante, moi je pense, à laquelle l'humanité devrait... s'allier davantage pour la question de sa survie.
3: Mmh.
2: Voilà.
1: Bon, on rentre déjà dans les thématiques écologiques. En tout cas, Johnny, l'alliance du Johnny et du bambou, une alliance un peu improbable qui peut surprendre, mais finalement qui marche bien. Et c'est ce qui fait aussi votre musique. Est-ce que vous pourriez vous présenter les uns les autres, par exemple Sylvain, est-ce que tu pourrais nous présenter Julien ? Alors, la musique de Johnny Bambou, ça puise ses sources dans les marécages. Je reprends c'est pas de moi, c'est ouais. Du site internet de Johnny Bambou. Les marécages du rock, du blues, des musiques cajun, créoles, du zouk et de la biguine. Un sacré mescladis que l'on retrouve dans ce tout nouvel album qui est sorti en mai 2026, Souliers. Mmh. On y retrouve dedans toutes ces influences musicales et au niveau des langues de l'occitan, du cajun, donc le français de Louisiane. Question un peu large et bateau, mais comment vous nous décririez cet album Souliers ? Qu'est-ce que vous avez mis dedans, à part du bambou ?
2: Souliers, il est alors c'est un disque dont on est fier parce qu'il a des sonorités et comment on a pas mal travaillé sur le son et on a réussi à trouver un son qui soit à la fois chaleureux, généreux et assez personnel. Au niveau des chansons qu'il comprend, c'est pas forcément les plus joyeuses qu'on ait fait. Non. C'est ce dont on s'est aperçu après, a posteriori, c'est qu'on a quand même dans le set des morceaux assez entraînants et nous on a eu quand même une certaine énergie communicative sur scène, mais ça se retrouve peut-être moins dans Souliers, mais c'est pas grave parce qu'on va bientôt, on est en train de préparer d'autres enregistrements et on va viser des morceaux un petit peu plus
3: chaloupé,
2: petit peu plus chaloupé, en commençant par Zouka Woogie, ouais. Alors qu'on ne va pas forcément réenregistrer, mais avec cette vidéo, on voulait vraiment montrer le côté jovial de l'affaire. de notre musique en proposant ce blues zouk. Je ne sais pas si quelqu'un a déjà proposé du blues zouk,
3: Ouais, je
2: mais
3: pense, ouais.
2: c'était. Ouais, je ne sais pas, je ne suis pas
3: C'est pas
2: sûr.
3: très commun, c'est quelque
2: Non,
3: chose.
2: c'est pas. Mais voilà.
1: Peut-être on peut parler aussi, ben, j'ai évoqué ces langues qui sont présentes, et puis en fouillant, cherchant des infos sur Johnny Bambou, j'ai vu que Sylvain Bambou Lamure avait un rêve, celui d'une tournée en Louisiane pour matérialiser, je cite musicalement,
3: Ouais.
1: ce pont entre deux cultures, lesquelles sont, selon lui, étrangères chez elles. Fin de citation. Donc c'est un rêve pour tous les bambous, j'imagine.
3: Ah ouais, carrément, un rêve partagé, quoi.
2: Ouais, je savais pas que j'avais
1: Tu
2: dit
1: savais
2: ça,
1: pas?
3: mais... Ah si, tu m'en as
2: Non.
3: déjà parlé, quand
2: Bah,
3: même.
2: oui, non, mais oui, mais je savais pas que j'étais enregistré quand je l'ai
3: Ah si, je t'ai enregistré, je l'ai envoyé à
2: Ok,
3: Clément.
1: d'accord. Bah, en
3: Mais...
1: tous les cas, ouais, il y a une importance, une attention particulière aux langues, aux cultures.
2: Ouais, partir là-bas, bah, ça ferait un pont, parce que, bah, histoire de se mélanger encore à ce à quoi on fait référence, et se mettre au contact d'une culture qui est encore vive. Et en ce moment, la culture cajun a le vent en poupe, et entendre leur français, parce que c'est une sacrée langue, hein, le français de Louisiane. Moi, je trouve ça fascinant. T'as l'impression qu'ils prennent des mots, ils prennent des sons, ils mélangent.
3: Ils font ça à la volée, ouais,
2: Et ils
3: carrément.
2: t'envoient ça à la gueule et débrouille-toi pour en faire une
3: Ouais.
2: phrase. Et je trouve ça assez génial. Notamment en France, il y a quand même une culture linguistique assez magistrale,
3: Carré,
2: assez
3: ouais.
2: académique. Et effectivement, les liens entre ces deux cultures, c'est essentiel pouvoir mettre l'accent et le focus sur deux cultures qui sont effectivement étrangères chez elles, ça dit pas mal de choses sur l'état de l'univers, en fait,
3: Ouais, de ouf,
2: finalement.
3: et puis qui ne s'est jamais senti étranger chez soi?
1: En tout cas, la langue occitane, elle est portée surtout par toi, Sylvain Bambou Lamure, avec des textes que tu apportes dans cet album sur différents titres, pas sur tous. J'aimerais, pour qu'on clôture cette interview, que vous nous présentiez un titre que l'on va écouter. En attendant que vous
2: Oui,
1: réfléchissiez à un titre,
2: oui,
1: on peut
2: oui.
1: annoncer les futures dates, parce que c'est un album, c'est un clip sur Internet, mais aussi
3: Ouais.
1: des scènes. Donc le 10 octobre, vous serez à Montaulieu pour un concert dans les vignes, dans l'Aude. Le 29 à la Maison
3: Absolument.
1: Blanche de Toulouse, 29 octobre. Le 21 novembre à Pamiers, en Ariège. Et le 19 décembre, Dreux, Toulouse Caravane, je vois marqué en Haute-Garonne.
2: Alors, idéalement, on aimerait bien écouter Zouka Woogie, parce qu'on a cette vidéo de Zouka Woogie qui est sortie, mais je ne sais pas si tu l'as.
1: Mais oui, je l'ai.
2: Ah, tu l'as,
3: Ah,
2: ouais.
3: ouais.
2: Et donc la version live de Zouka Woogie, ça serait ça qu'on c'est qu'est-ce qu'on voudrait écouter
3: C'est qu'est-ce qui
2: maintenant, hein. Ça
3: revient?
2: c'est qu'est-ce parce que ça va nous mettre de bonne humeur, de bon matin là.
1: Zouka Woogie, quelques mots sur ce titre-là? C'est le
2: Ouais,
1: premier blues
2: Zouka.
1: zouk de l'histoire, alors, c'est ça?
2: Et moi j'aimerais bien que ce soit le premier blues zouk de l'histoire. C'est vrai que le blues, c'est finalement un type assez nostalgique,
3: Ouais.
2: hein, quand même, qu'a vaguement du vague à l'âme. Alors que le zouk est plutôt
3: Enjoué.
2: enjoué, quoi. Plutôt un jouet jovial,
3: Ouais, carrément.
2: ouais. Et on s'est dit que faire se rencontrer ces deux univers. Alors, quand on dit blues, c'est plus boogie-woogie quand même. Mais le boogie-woogie puise lui-même ses racines dans le blues. Ça n'arrête jamais.
3: Qui ne puisse pas ses racines dans le blues?
2: Voilà.
1: Mais quelle meilleure façon que de rencontrer Johnny Bambou avec Zouka Woogie. On vous invite à aller voir le beau clip qui en plus a été tourné dans le Tarn, à l'occasion de l'Apéroc
3: Ouais, c'est super.
1: à
3: Ouais.
1: Saint-Sulpice. Hein, on salue l'équipe de l'Apéroc et de la Passion Saint-Sulpice au passage. Donc
3: Carrément,
1: clip
2: tout à
1: voilà,
2: fait.
1: tourné dans le Tarn que vous pouvez aller découvrir sur Internet avec toute la belle énergie de Johnny Bambou. Merci Johnny Bambou. Comment on dit merci en
2: Merci à
1: cajun?
2: vous. Merci.
1: Eh bien, merci.
2: Compliqué.
1: Et ben, on vous souhaite une belle tournée avec Soulier et puis Coq Québé.
3: Allez, merci.
1: Adieu.

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0: vient, il pleut. Ah non, il neige. Mais que vois-je? Une tempête de sable, à moins que ce ne soit une pluie d'insectes. Serait-ce le déluge, enfin? Que dit ma grenouille dans la casserole? Que c'est pas la météo, banane. C'est l'agenda de Radio Albitzes.
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0: la 37e édition des SIMS, semaine d'information sur la santé mentale, aura lieu du 5 au 18 octobre autour de la thématique « Pour notre santé mentale, ouvrons-nous aux arts ?» et on en parle très bientôt sur Albitzes. 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

De mystérieuses cabanes vont faire leur apparition à l'Inu Champollion. Mais que cachent-elles? De quoi s'agit-il exactement? C'est bel et bien une installation singulière qui prendra place au cœur du campus de l'Inu Champollion du 8 au 15 octobre. Ce bivouac se compose de 7 cabanes sonores, lieux de vie éphémères à venir habiter le temps d'une visite libre ou de balades sonores et musicales qui en prolongent le récit. C'est entièrement gratuit. Rendez-vous donc à l'Inu Champollion du 8 au 15 octobre pour ce bivouac. Balade sonore et musicale. 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Les associations Pousse pas mémé dans la goutte et la lune derrière les granges s'associent pour une soirée autour du trad. Ça se passe à Roquecourbe le samedi 17 octobre à la salle Siloué à partir de 20h29. Au programme concert des Salvatsunos, mêlant tradition et création originale accompagnée de tambours battants, de crins qui frottent, de pieds qui s'agitent. Le concert des Salvatsunos sera suivi de Handol. Seul sur scène, il fusionne la vielle à roue avec l'électrobeat du 21e siècle. Rendez-vous donc nombreuses et nombreux le samedi 17 octobre à la salle Siloué à Roquecourbe à partir de 20h29.

Ce passage souterrain vers l'invisible, nous le connaissons. Son entrée a d'abord été localisée dans un quilombo du nord-est du Brésil, mais elle a ensuite résonné jusqu'à nous,

vivants, quels qu'ils soient, infiniment petits et grands, matériels et immatériels, microbes et idées, se relier aux éléments terrestres et non terrestres qui nous composent tout un chacun.

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Oh, je sens bon. 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
1: Qu'est-ce qui est chez nous?
2: Vous y étiez depuis longtemps?
1: Depuis ma naissance, naissance.
2: Il y a combien de temps?
1: Ça fait 48 ans.
2: Vos parents y étaient aussi?

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3: La suite serait délectable. 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
1: Salut, salut et bon dimanche à tous et toutes. Alors voilà, l'aventure recommence, continue, je sais pas. Après cette pause bien méritée, bien que très peu reposante finalement, puisque je pense que j'ai jamais passé autant de temps sur mon téléphone depuis que j'ai un téléphone. Bref. Donc je me revois là, à nouveau, seul dans les rues du Caire, partant à l'aventure. Alors là, je suis en train de me diriger vers le Nil pour pouvoir me repérer plus aisément. Finalement, tous mes compagnons sont partis. Peut-être je vais réussir à retrouver les deux filles. D'ailleurs, est-ce que j'ai pris son chapeau? Oui, elle avait oublié son chapeau. Le garçon qui nous accueillait, qui est très très inquiet, hein, qui était très très inquiet malgré ce qu'il voulait bien laisser voir. Ah d'ailleurs, il va peut-être écouter cette. Il m'a demandé le nom de la radio, donc je lui ai donné. Si ça se peut, il va écouter Pipounet. Il va se dire, mais pas du tout, j'étais pas du tout inquiet. Bon, moi je l'ai senti inquiet. Voilà, donc il a souhaité que je parte en même temps que lui, bien que notre hôte n'ait pas réapparu. Alors ça, c'est un petit peu inquiétant parce que moi je l'attendais pour aller faire un peu de shopping de tourisme. J'ai toujours pas mes porte-clés pyramides, ça m'embête beaucoup. Donc il n'est pas réapparu, il ne voulait pas me donner son numéro. Il a fallu que je crypte le numéro sur mes bouts de papier avec mes tournures d'esprit pour camoufler le numéro de notre hôte. Parce que le but c'est de ne pas mettre les gens en danger. Donc pour l'instant j'attends parce que je ne peux même pas l'appeler vraiment avec une carte égyptienne parce que tout est écouté et tout ça. Bon, deux précautions valant mieux qu'une, j'attends. Et je marche, car je suis une marcheuse. Merci Elisa pour tes bâtons que je n'ai toujours pas utilisés bien sûr. Ça tourne là. Ouais. Donc là mon objectif ce serait d'aller me poser dans un café. J'aimerais tellement trouver un internet café parce que ça me saoule cette téléphone là. Mais c'est pas tellement possible. Enfin je me dis, bon on va trouver, mais le risque c'est que tous les ordinateurs soient écrits en arabe et que donc je puisse pas m'en servir. Bon, ça c'est un deuxième problème, on verra. Déjà il faut trouver un ordinateur. Et il faut que je traverse ces foutues rues où il n'y a pas de règles hein, sur ces routes. Hein. C'est la folie. Allez, hop, c'est parti. En tous les cas, c'est vraiment chouette de vous savoir à l'écoute et de pouvoir vous parler. Parce qu'en vrai, ça m'aide beaucoup. Attention, je traverse, donc une fois trop tard. Voilà. Ouais, ça m'aide beaucoup de vous parler. Ça me fait vraiment du bien. C'est ma thérapie égyptienne. C'est spécial. Hein. Non, mais sans déconner, vraiment de savoir que vous êtes là, en fait. Je suis complètement larguée par la délégation française. J'essaye de raccrocher là. Je suis en conversation avec quelqu'un, je ne sais pas qui c'est. Je pensais que c'était Majid, mais en fait, ce n'est pas lui. Donc, j'ai quand même pour dire, mais je ne comprends pas. Je ne sais pas. Oui, bon, je vais prendre. J'ai pas checké ce matin les dernières nouvelles. On est parce que quand même, on est là pour quelque chose. C'est pas du tourisme, hein. Donc au niveau du groupe plus exactement, là j'ai pas encore checké parce que c'est dans la nuit. Moi je me suis couché à 3h du matin, je pense parce que j'ai beaucoup conversé pour donner. Alors oui, l'ambassadeur de France, ça c'est super intéressant, j'imagine que certains d'entre vous sont allés voir. Notre ambassadeur de France en Égypte, c'est un mec qui s'appelle Éric Chevalier. Et ce mec, figurez-vous qu'il est médecin, qu'il a été médecin en prison, qu'il a été le responsable d'un programme pour l'enfance dans un organisme international. Il faut que j'aille revoir. C'est pour ça que j'aimerais bien trouver un ordinateur quoi, pour me poser un peu. Et donc, ce mec a été ambassadeur en Irak, au Qatar, en Syrie. Voilà. Et alors donc, je me suis dit, bon, je vais faire un truc quand même parce que

0: Je pense que je vais quand même aller le voir, ce mec. Je vais essayer de le rencontrer. Bon, là, tout est fermé, c'est dimanche, mais lundi, j'avais envie d'aller le voir pour lui demander qu'est-ce qu'il pensait de cette situation à Gaza, quand même, parce que, et d'essayer de comprendre un peu quelle était la teneur de notre position, de la position française, et de comprendre un peu mieux aussi, parce qu'il faut dire ce qui est, je suis complètement larguée en termes de stratégie géopolitique du Moyen-Orient. Hein. J'y comprends que dalle, là. Et puis c'est pas les voltageurs qui vont m'aider à comprendre avec leur trick. Hein. Donc pour aujourd'hui, normalement, de ce que j'ai compris, je vous ferai un petit rapport quand j'aurai pris connaissance de tous les messages qui ont été échangés depuis ce matin. Il y a une action qui consiste à se filmer dans un endroit connu du Caire pour être envoyé sur et de faire une vidéo pour dire voilà, je suis au Caire, je suis venu de défendre les droits des Palestiniens, etc., etc., et aller poster sur les réseaux sociaux. Alors moi, mon réseau social, c'est vous, et vous n'avez pas la télé, donc du coup, ça n'a pas trop de sens de faire ça pour moi. Mais toutefois, et je m'adresse ici plus particulièrement aux gens qui peuvent me joindre, mais si vous êtes sur des réseaux sociaux, je vais quand même, du coup, faire cette foutue vidéo. Peut-être, je vais essayer de vous prendre un peu... la température pour savoir à quoi ça rime exactement et quel est le discours que je dois tenir là-dessus, mais voilà. Ah, là, je vois le Hilton, le Sheraton et tout. Ouh, je suis bien entourée, là. Allez, c'est bon, j'avais retrouvé ma route. Reste plus qu'à me poser dans un bon petit café et de manger quelque chose, peut-être, parce que mon collègue, il était tellement stressé qu'il n'a pas réussi à trouver du pain. Bon, il n'y a peut-être pas de cause à effet, mais en tous les cas, on n'a pas déjeuné ce matin. Et moi, je commence à avoir la dalle. Oh oh, il y a beaucoup de flics ici. Alors, je sais pas, peut-être que je suis devant un bâtiment administratif. Oh là là, c'est fou ce que je suis en train de voir. Ils sont en train de nettoyer les vitres. Il y a beaucoup de pollution ici. Ah, faut que je fasse un... Je vais essayer de faire une vidéo, c'est complètement fou. Je vois une grande perche sur un très grand monument qui est en train de nettoyer la fenêtre. Attendez, il faut que je filme. En même temps, je ne sais pas si c'est un monument officiel parce que il y a beaucoup de forces de police qui sont là et du coup, je me dis si je filme un truc et que, enfin, il y a des trucs qui sont interdits à filmer, vous m'en doutez. Donc j'ai un petit peu les fois qu'ils m'appellent, tu vois, qu'ils m'interdisent ou je sais pas quoi. Donc je parle en même temps. Voilà, je fais un message là, c'est un peu à vide parce que c'est surtout une protection. Ah bah oui, ils sont partout. Et du coup. Je cherche à Égypter. Ça, c'est les copines qui doivent venir là ce matin pour changer leur avion. Ah, et là, il y a les petites boutiques où je vais peut-être trouver mes pyramides. Une seconde, je raccroche.
1: À suivre.

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Des sacs plastiques en pierre? 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

Solène Launière est une artiste multidisciplinaire en art corporel. Elle est aussi metteuse en scène et chanteuse, originaire de Mashteyatch et faisant partie de la communauté Innu de Pekwakami Yunach, ou quelque chose comme ça. On appelle ça aussi les Innus du lac Saint-Jean, les membres de la première nation des Innus, appelés anciennement Montagnais, un nom colonial, du Québec au Canada. Solène Launière utilise comme langage de chant l'Innu Amun, la langue des Innus, une langue polysynthétique dans laquelle chaque mot est composé de nombreux morphèmes. Les mots de ces langues sont souvent très longs et peuvent même correspondre à des phrases entières dans d'autres langues moins synthétiques. On écoute le titre « Pekwakami » sorti en décembre 2025, version acoustique sur Radio Albit 6.

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4: Tous les journalistes sont là à faire de l'histoire sans sous la brouette. Quand tu vois ces gens-là invoquer la charte d'Amiens, qui est une charte anarcho-syndicaliste, de gens qui étaient pour l'appropriation de tout le capital et l'insurrection des travailleurs et les patrons à la porte, etc. Non, mais attends. Mais ils sont capables de manipuler l'histoire à fond la caisse, ces types-là. Et ils ont malheureusement une quantité de relais, de gras de papier, de piscopie qui sont là pour leur donner des arguments à la noix. De manière générale, l'histoire, elle est oubliée, elle est étouffée, elle est enfumée par les médias. Et de temps en temps, on sort un petit truc qui semble ressembler de façon à manipuler les gens. Bon, l'histoire est l'objet en permanence d'un viol. Elle devrait protester, tu sais, balance ton porc historique, tu sais.
5: Salut les amis, bienvenue à vous dans cette émission aujourd'hui dédiée à une rapide histoire du syndicalisme français en partant de cet article du Monde diplomatique évoquant la charte d'Amiens. Un texte dont l'histoire est frauduleusement détournée, notamment par les médias dominants à la solde du patronat pour décrédibiliser le syndicalisme. La charte d'Amiens est adoptée en 1906 lors d'un congrès de la CGT. Ce texte donne un double objectif au syndicalisme. Défense des revendications immédiates et quotidiennes, et lutte pour une transformation d'ensemble de la société par l'expropriation capitaliste en toute indépendance des partis politiques et de l'État. Elle préconise la grève générale comme moyen d'action et considère que le syndicat, groupement de résistance, est la base de la réorganisation sociale. Or, le sens de cette charte d'Amiens est régulièrement dévoyé, notamment par des syndicats à la solde du patronat, des syndicats jaunes comme on dit, et qui arguent que le syndicalisme doit être indépendant des partis politiques, et que faire du syndicalisme, ce n'est donc pas faire de la politique, ce qui est évidemment un contresens, voire une bêtise tout à fait volontaire. On en parle avec André, notre copain prof d'histoire géo. Salut André.
4: Bonjour à tous.
5: Dans le monde diplomatique,